Alléluia. Merci Seigneur. Merci Seigneur. Merci pour ta grâce bénie. Ce matin, roi des rois, nous voici devant toi Seigneur pour te demander de prendre la direction de notre journée. Merci. Merci pour ta grâce, merci pour ta bénédiction. Ce matin, roi des rois, qui sommes-nous ce matin, Seigneur, pour être devant toi, Père Saint, pour te demander de prendre la direction de notre journée. Merci, Seigneur. Merci pour ta grâce infinie. Merci pour ta bonté, merci pour ta miséricorde. Roi des rois, merci pour le réveil. Oui, Seigneur, le réveil n'est pas quelque chose d'ordinaire, comme beaucoup pourraient le comprendre. Que le réveil, c'est une sorte de formalité, quelque chose de normal, on se couche et on se lève. Mais nous le savons, Seigneur, que le réveil est quelque chose d'extraordinaire, que beaucoup ne pourraient pas comprendre. Mais ce matin, Seigneur, nous le savons, que le réveil est quelque chose d'extraordinaire. Tu proclames la vie en nous, Seigneur, à chaque réveil. Et nous voulons te rendre gloire. Merci, Seigneur. Merci, roi de gloire, pour ceux qui sont déjà connectés ce matin pour écouter ta prière. Merci pour eux. Merci, car tu as veillé sur eux, Seigneur, pendant la nuit. Et ce matin, Seigneur, tu nous as fait encore cette faveur d'être debout. Merci pour eux. Roi des rois, tu le vois, tu le connais. Ce matin, roi des gloires, il y en a peut-être qui sont malades, déboussolés, découragés, sans espoir. Mais tu es celui qui donne espoir, tu es celui qui guérit, tu es celui qui sauve. Et tu es celui qui donne espoir. Je te demande ce matin d'aller visiter individuellement chaque personne présente ce matin et les autres, Seigneur, qui vont se connecter en redifféré. Je te demande également, Seigneur, d'aller visiter. Merci, roi de gloire. Père Saint, il y en a en ce moment, Seigneur, qui sont encore au lit. Il y en a, Seigneur, qui sont en phase de réveil. Tu le vois, tu le connais. Merci de les assister pendant leur réveil, Seigneur. Roi de gloire, il y en a, Seigneur, ce matin, Père Saint, qui vont aller se coucher. Oui, Seigneur, tu es grand. Là où le soleil se couche de notre côté. Nos frères et sœurs qui sont de l'autre côté de l'océan vont aller se coucher en ce moment même. Je te demande, Seigneur, de les accompagner avec eux, roi de gloire. Père Saint, ce matin, Seigneur, j'élève chaque auditeur, chaque auditrice qui vont prendre la route ce matin, Seigneur, ceux qui l'ont déjà pris, roi de gloire, je te demande de les protéger, de les garder, de les sécuriser sur la route, Seigneur, car tu connais le danger de la route, roi de gloire. Des accidents, il y en a tous les jours. À chaque heure, à chaque minute et à chaque seconde. Et ce matin, Seigneur, nous avons confiance en toi, Seigneur. Merci de nous guider, Seigneur. Merci de nous protéger avec nous sur la route, Père Saint. Roi de gloire, il y en a qui travaillent sur la route, roi de gloire, pendant toute la journée. Comme le chauffeur de taxi, le livreur, le routier en général, Seigneur. Merci de les protéger et de les garder ce matin. Que ton nom soit glorifié. Roi des rois, j'élève devant toi, Seigneur, ce matin, le frère Stalin Villhomme qui devait être là avec nous, Seigneur, mais que nous n'avons pas eu de nouvelles. Et toi seul, Seigneur, qui connais et qui voit là où il est, Père Saint. Je te demande d'aller les visiter ce matin, roi des gloires. Père Saint, bénis notre Jack Calodor qui et le remplace ce matin, Seigneur. Merci de l'inspirer
que toute parole qui sortira de sa bouche ce matin sera des paroles bénies. Bénis-nous à travers lui, Seigneur. Bénis sa famille, son entourage. Tu connais son cœur, Seigneur. Oui, Père de gloire, merci car il va intercéder pour nous dans ce moment même, Seigneur. Avec le roi de gloire, nous te prions au nom du Père et du Fils et du Saint-Esprit.

0: Chers auditeurs, auditrices de la radio Miroir d'Haïti, que la paix et la grâce de Dieu vous soient données ce matin et quel plaisir de vous rejoindre ce matin pour vous demander à Dieu de prendre la direction de notre journée. Et encore un grand merci, merci à vous, vous qui êtes connectés, qui êtes branchés ce matin. Que les seigneurs vous bénissent, que les seigneurs soient avec vous ce matin. Mes bien-aimés, comme vous le savez, la prière matinale, c'est tout le jour, c'est de 6h à 7h et c'est du lundi au vendredi, de 6h à 7h. Eh bien, nous sommes ici pour vous accompagner dans la prière matinale, comme je l'ai dit chaque matin. Ne sortez jamais et jamais, excusez-moi, sans demander à Dieu de prendre la direction de notre journée. Et car il y en a beaucoup et qui n'ont pas vu le retour de chez eux, il y en a, et qui sortent de chez eux et qui ne rentreront jamais. Et ce matin, demandez à Dieu de faire cette grâce de pouvoir sortir et rentrer. Et en premier lieu, de le remercier déjà pour la nuit passée, car il y en a beaucoup et qui n'ont pas pu se réveiller ce matin. Il y en a qui sont partis se coucher hier soir, mais ce matin, ils ne se réveillent plus. Donc, quelle grâce que le Seigneur nous a fait. Donc, continuez, et bien sûr, à louer le Seigneur et continuez à lui et demander de vous protéger, de vous garder chaque matin, à chaque fois que vous sortez chez vous. Que le Seigneur vous bénisse encore une fois ce matin. Et comme vous le savez, prière matinale, c'est tous les jours, de 6h à 7h, tous les jours, du lundi au vendredi. Eh bien, nous sommes là pour donner gloire à notre Sauveur Jésus-Christ. Donc, nous saluons et vraiment chaque auditeur, auditrice qui est déjà connecté ce matin, la sœur Charles que nous saluons, le frère Olson qui est déjà connecté ce matin, que je salue, et tous les autres que je n'ai pas pu voir, eh bien, je vous salue et dans le nom de notre Sauveur et Jésus-Christ. Donc, on s'appelle Tadé et nous allons, et bien sûr, retrouver le frère Galodor qui nous conduira dans la prière. Juste avant, n'est pas oublié, bien sûr, de partager la prière matinale autour de vous avec un ami, avec un frère, etc. Et ce matin, juste avant de passer le frère Calo, je n'ai pas eu le temps de l'avoir et de lui expliquer ceci. Nous avons le frère et le pasteur Bonel Lima et qui réclame la prière pour un collègue pasteur qui a une fille qui a fait un accident et donc il demande la prière pour cette famille. Mais malheureusement, j'ai pas pu noter le nom et pour vous donner le nom ce matin, mais vous priez pour ce pasteur. Et donc notre pasteur Lima a demandé la prière et demain je fais en sorte de vous communiquer les noms de ces personnes. Que les seigneurs vous bénissent, que les seigneurs soient avec vous. Et nous demandons également à toute l'équipe de prière matinale de prendre note pour nous et pour de la demande de la prière et de notre pasteur. Donc ne pas oublier, vous aussi, si vous avez besoin de la prière, et vous pouvez bien sûr nous écrire et sur le 06 03 64 71 72, et l'équipe sera là et justement pour pouvoir vous accompagner dans la prière. Que le Seigneur vous bénisse. Soyez bénis. Donc frère Calo, bonjour et quel plaisir et de te revoir ce matin, et merci encore et merci pour ta disponibilité. Que le Seigneur te bénisse, mon frère. Et le micro est bien à toi ce matin. Soyez bénis.
1: J'espère que tu vas bien. Je te salue dans le beau et le précieux nom de notre Seigneur Jésus. Je salue nos très chers collaborateurs. Nous saluons le pasteur Patrick, nous saluons le pasteur Sénat, nous saluons le pasteur Polira, nous saluons le pasteur Brunel, nous saluons l'évangéliste Erlin, diaconesse Suzy, nous saluons nos très chers collaborateurs qui retransmettent cette émission via leur réseau, via leur antenne. Que Dieu vous bénisse là où vous soyez. Et nous avons une pensée toute particulière, un remerciement tout particulier aux auditeurs, aux auditrices, vous qui faites l'honneur à cette émission. Je dirais si cette radio, cette émission survit encore, vous en êtes pour beaucoup. Donc vous êtes des auditrices, des auditeurs fidèles. Nous vous encourageons davantage en ce sens. Et nous vous encourageons également à liker, à partager cette émission, à inviter les autres, comme le dit le PDG tous les matins, à partager la prière, parce que la prière, c'est quelque chose de très, très important. C'est une nourriture pour nos âmes, pour notre âme, mes chers amis. Je vous salue dans le nom de Jésus. Nous saluons peut-être ceux qui viendront par la suite et des invités. Là où que vous soyez, au nom de Jésus, soyez d'ores et déjà bénis. Nous bénissons infiniment le nom de notre Seigneur Jésus qui permet vraiment que nous soyons là, que nous avons encore le souffle de vie. Je répète encore ce que dit notre PDG tous les matins. Ce n'est pas une baguette magique, hein. Ce n'est pas c'est pas de nous que cela est venu d'être en vie. Et si vous êtes en vie, mes bien-aimés, si vous respirez encore, c'est grâce à notre Seigneur Jésus et nous lui devons beaucoup. C'est pour cela ce matin, je lui rends grâce, je bénis, glorifie, élevons son saint nom parce que vraiment il mérite gloire et je le remercie pour chacun de nous et que nous soyons encore en vie. Nous avons le souffle de vie, nous bénissons son grand et merveilleux nom pour cela. Bien-aimé, dès que vous entendez cette voix, vous savez que c'est votre ami frère, votre serviteur, le frère Carlo. Et c'est toujours pour moi un réel plaisir. Encore, PDG, merci de m'avoir passé l'antenne. Et merci pour cette opportunité. Donc, nous prions que Dieu nous protège, nous donne la force et le courage à continuer cette émission qui est si importante. Donc, que Dieu te bénisse, que Dieu bénisse ta famille et que Dieu fasse en sorte à ce que cette radio, cette émission se propage, prospère dans le monde entier. Et bien aimé encore, je vous salue. Vous qui venez de nous rejoindre, bienvenue. Prenez place, prenez la position qui vous est favorable et vous êtes bien sûr Radio Miroir d'Haïti. Cette belle et merveilleuse émission prière matinale. Mes amis, je vous invite à ouvrir vos Bibles dans le livre de Matthieu, chapitre 19, le verset 26. Nous lirons également Luc, chapitre 1er, le verset 37. Et nous passerons aussi également dans 2 Rois, chapitre 7, le verset 19, même si je ne le lis pas. J'expliquerai ce passage, mais nous allons parler de Dieu de l'impossible que nous servons. Mais dans Luc, Matthieu chapitre 19, hein, le verset 26, il dit Jésus les regarda et leur dit, et aux hommes, cela est impossible, mais à Dieu, tout est possible. Et dans Luc, chapitre 1er, le verset 37, c'est un verset tout court, il est dit, rien n'est impossible à Dieu. Rien n'est impossible à Dieu. Madawa, notre Dieu grand et fort, le puissant guerrier, le Seigneur des Seigneurs, le roi des rois, l'Alpha, l'oméga, le commencement et le dernier. Seigneur, effectivement, aux hommes, cela est impossible. Il y a des situations impossibles pour les hommes. Mais pour toi, Yahweh, rien, vraiment rien n'est impossible. Seigneur, ce matin, j'aimerais que ton peuple, nos auditrices, nos auditeurs, moi-même qui prie et nos collaborateurs, chacun, que nous prenions conscience et que nous publions, confirmons, exaltons, publions, magnifions et disons, effectivement, rien n'est impossible à toi, Seigneur. Si dans le temps passé, tu as frayé un chemin au milieu de la mer Rouge pour que ton peuple Israël puisse passer à pied sec et à bras étendus, aujourd'hui, dans quelle situation dont nous pourrons nous trouver, d'où tu ne crées pas un chemin pour que nous puissions passer? Ce matin, j'essaie dans ton omniscience, tu vois chacun. Tu vois tous ceux qui traversent des moments difficiles, des moments compliqués, qui se trouvent devant la mer Rouge ce matin. Ça peut être une maladie, ça peut être un problème dans le foyer, ça peut être une demande à la recherche d'un travail. Je ne sais quel problème, quelle maladie traverse nos auditeurs, nos auditrices ce matin. Mais nous aimerions dire comme le psalmiste, je lève les yeux vers les montagnes, d'où me vient le secours? Le secours me vient de l'Éternel qui a fait les cieux et la terre. Dieu de l'impossible, nous savons que tu peux faire l'impossible. Le mot impossible n'existait pas dans ton agenda chez toi. J'écoute une chanson en ce moment. J'ai cru avoir prêché sur ce texte, sur une paragraphe dans ce chant disant que l'impossible pour Dieu, c'est ce que Dieu n'a pas encore fait. Quand j'ai entendu cette phrase, j'ai dit waouh, quelle phrase! L'impossible pour Dieu, c'est ce qu'il n'a pas encore fait, c'est ce qu'il n'a pas encore réalisé. Cette phrase dit tout. Cette phrase traduit tout simplement que vraiment rien n'est impossible à toi, Seigneur. Ce matin, nous voulons nous remettre entre tes mains et nous comptons sur toi, Yahweh. Sois élevé. Au nom de Jésus, amen. Mes bien-aimés, je ne vais pas être long dans mon commentaire ce matin parce que je suis déjà près de 9 minutes. Ces deux textes ont un parallèle. Vous voyez, Jésus parlait aux disciples dans le premier chapitre d'où et Jésus discutait aux disciples et puis il leur a dit il serait très très difficile pour un riche de rentrer dans le royaume des cieux. Il a dit, ce serait plus facile à un chameau de passer par le trou d'une aiguille qu'un homme riche rentre dans le ciel. Les disciples ou les gens qui écoutaient Jésus murmuraient, comme notre Seigneur, le Dieu omniscient qu'il est. Et c'est pour cela qu'il les regarda, il les fixa, il leur dit, bagaille qui est impossible pour les hommes, mais pour moi-même, bon Dieu Yahweh, le Dieu de toute éternité, tout est possible. Bien aimé, j'aimerais que vous compreniez que effectivement rien n'est impossible à Dieu. Je ne sais pas ce que vous endurez, ce que vous traversez, je l'ai dit dans la petite prière de tout à l'heure. Mais ce que je vous conseille de faire, c'est de vous remettre entre les mains de celui qui peut tout faire. Dans les mains de celui, le mot impossible n'existe pas dans son calendrier, n'existe pas dans son agenda. Ce qu'il n'a pas encore, ce qui est impossible pour notre Dieu, comme je disais tout à l'heure, c'est ce qu'il n'a pas encore fait pour toi, c'est ce qu'il n'a pas encore fait pour vous. Donc cela dit que tout est possible. Et dans Luc chapitre 1er, il confirme et dit rien n'est impossible, vraiment Il était possible à Dieu. Dans 2 Rois chapitre 7, dans le verset 19 que je disais, j'allais effleurer, c'est l'histoire d'Élisée. Et il y avait la guerre il y avait la guerre à cette époque-là. Il maltraitait le peuple Israël, il foulait le peuple Israël. Et puis, dans la prophétie d'Élisée, Élisée a dit demain à 7 heures. Comment on est capable de dire non ça là pour que vous puissiez bien comprendre? Il a dit demain à 7 heures, c'est comme s'il disait demain à 7 heures, un kilo de farine ici, vous le payeriez et 2 centimes. C'est juste un exemple comme ça. Vous pouvez aller lire 2 Rois chapitre 7. Et il y avait un officier qui veillait, qui gardait les tours, qui gardait le roi. Il a dit, quand Dieu fera des fenêtres dans le ciel, pareille chose arrivera. Et le prophète Élisée a dit, demain cela arrivera, mais tu ne le verras pas. Effectivement, cet officier, quand la guerre avait été terminée, les gens avaient pillé le camp ennemi, et que tout le monde courait pour aller piller, et tout le monde, voilà. Mais cet homme qui gardait, les gens l'ont piétiné, mais c'était sur la parole d'Élisée qui lui avait dit, « Toi, tu ne le verras pas. Tu le verras arriver, mais tu n'auras pas le temps de payer pour un denier un kilo de farine. » Bien-aimé, c'est pour vous démontrer que cet homme qui ne croyait pas de l'impossibilité de Dieu, il avait dit vrai. Dieu peut faire des fenêtres dans les ciels, mes bien-aimés. Il peut faire des fenêtres. Donc, il peut ouvrir les excuses des cieux pour vous se battre. Je vous invite, mes bien-aimés, à vous incliner. Nous allons prier ensemble en ce matin. Je vous invite vraiment à vous consacrer et à vous remettre entre les mains de Dieu. À dire à notre Dieu de l'impossible, Seigneur, c'est toi dans ta parole qui a dit rien n'est impossible à toi. Rien n'est impossible à celui qui croit. Car rien n'est impossible à toi, Seigneur. Nous voyons ça, nous avions vu même à la mort de Marthe, hein, cette phrase s'est encore répétée. Où Marthe a dit, quand tu as dit, Seigneur, je le ressusciterai. Marthe a dit, mais je crois, Seigneur, que tu le ressusciteras au dernier jour. Mais toi, tu parlais au présent. Tu parlais au présent. Ou qu'on réveillait moi, ou qu'on nous frayait en route, en mettant la mer rouge, il peut pouvoir passer. Ou t'es sauvé David devant Goliath. T'es sauvé Shadrach, Meshach, Abednego. Non, Founesa dans le plan. Épargner Daniel dans fosse au lion. Mais matin, je ne sais pas ce que traversent nos auditrices, nos auditeurs. Mais je sais que tu peux faire l'impossible pour eux. Bien-aimés, je vous invite vraiment à vous incliner. La position qui vous est favorable, si vous conduisez, soyez prudents. Faisons cette prière ensemble. Et dis bon Dieu, impossible moi, mais défi mieux devant, mes combats mieux dans mes mains, mes diagnostics médecins condamnés mieux dans mon devant, et je ne connais rien qui est impossible pour Dieu grand et fort, le Seigneur des Seigneurs, le Roi des Rois, le puissant guerrier, le Dieu de l'impossible, le Dieu qui peut tout faire. Tu peux tout faire. Tu peux faire, Seigneur, au-delà de ce que nous demandons. Tu peux faire au-delà de ce que nous pensons. Seigneur, le mot impossible n'existe vraiment pas chez toi. Dans ton agenda, dans ton répertoire, on pourrait beau chercher ce beau impossible. On ne peut le trouver. On ne pourrait pas le trouver, Seigneur, parce que vraiment rien n'est impossible à toi. Seigneur, nous avions vu ce que tu as fait de l'impossible à la mort de Lazare. Lazare qui était mort depuis 4 jours. Mais tu avais dit, Seigneur, je vais le ressusciter. Et nous avions vu que Lazare a été ressuscité. Et Seigneur, tu avais confirmé à Marthe cette phrase importante. Ne t'ai-je pas dit que si tu crois, tu verras la gloire de Dieu. Ce matin, Seigneur, nous n'expérimentons pas, je dirais, ta puissance. Nous passons à côté de ton omnipotence. C'est parce que des fois nous doutons. C'est parce que des fois nous disons que tu ne peux pas faire cela. Mais si jamais, Seigneur, nous te défions, si jamais, Yahweh, nous disons que là où je me trouve, je sais que mon Dieu, le Dieu de l'impossible que je sers, peut m'en sortir. C'est cette foi fervente, Seigneur, que j'aimerais que tu donnes à ton peuple ce matin. C'est cette foi, Seigneur Jésus, sans trembler, j'aimerais que tu donnes à nos auditrices, à nos auditeurs ce matin, qu'ils comprennent et qu'ils expérimentent vraiment, Seigneur, ton omnipotence, que vraiment rien n'est impossible à toi, Seigneur. Tu peux tout faire. Chose qui est impossible aux hommes, mais pour toi, Yahweh, tout est possible. Wadewa, nous voici devant toi ce matin. Il y a des auditrices, des auditeurs qui se trouvent devant la mer Rouge. De la même manière, tu avais dit à Moïse, ce peuple que tu vois derrière toi, tu ne te verras plus. C'est ce Dieu de l'impossible que tu es. Le peuple commençait à se murmurer, à se dire, n'y avait-il pas des sépulcres en Égypte? Nous étions bien en Égypte, même si nous étions dans l'esclavage, mais nous allons mourir dans le désert face à la mer. Le Seigneur, tu avais dit à Moïse de dire, c'est l'Égyptien qui vous poursuit, que vous voyez derrière vous, vous ne verrez plus. C'est ce Dieu de l'impossible que tu es. Et c'est ce Dieu de l'impossible que nous invoquons, que nous implorons ce matin. Et au nom de Jésus, je te demande de faire de l'impossible pour chaque auditrice, chaque auditeur ce matin qui se trouve devant un Goliath, qui se trouve dans la fournaise ardente, qui se trouve dans la fosse au lion, qui se trouve devant une muraille de Jéricho. Seigneur, nous voulons te dire que nous avons confiance en toi, notre Dieu de l'impossible. Nous voulons te dire, Seigneur Jésus, de la même manière que le roi Josaphat avait compté sur toi, attendait ton secours, où il a dit, vous avancez contre moi. Oui, vous tenez contre moi, vous êtes et plusieurs rois à vous liguer contre moi. Nous sommes sans force devant ces multitudes. Mais nos yeux sont fixés sur toi. Et nous avions vu, Seigneur, la délivrance qui était opérée pour le roi Josaphat. Ces 4 nations, 5, 6 nations qui s'élevaient contre lui se sont déchirées eux-mêmes, se sont battues entre eux. Tu as mis la confusion au milieu d'eux. C'est ce Dieu de l'impossible. Et quand ton peuple est arrivé sur la montagne, l'histoire nous explique que c'était que des cadavres. Seigneur, toi qui avais écouté le cri de ton prophète Élie, d'où il était en défi devant le prophète Baal, tu as fait le feu, le feu est descendu du ciel et la prière de ton serviteur Élie a été entendue par toi. Donc, Seigneur des Seigneurs, de la même manière dont tu avais répondu Élie, mon Dieu Père, face au prophète Baal. Nous te demandons, Seigneur, d'écouter tes enfants ce matin, Seigneur, qui crient à toi. D'écouter, ô Yahweh, nos auditrices, nos auditeurs qui crient à tes pieds ce matin, Seigneur. Nous avons besoin, Yahweh, que tu nous démontres que tu es vraiment le Dieu de l'impossible. Seigneur, ce matin, nous avons des serviteurs, nous avons des servantes, nous avons des auditrices, nous avons des auditeurs que les médecins ont condamnés, Seigneur, que les médecins ont dit qu'il n'y a plus d'espoir. Mais Seigneur, je sais que tu changes le diagnostic. Tu changes les mauvais résultats. Tu changes le diagnostic, Seigneur. Et ce que je te demande ce matin, Seigneur, c'est de faire l'impossible pour tes serviteurs qui souffrent. C'est de changer leur diagnostic, Seigneur. Et nous déclarons au nom de Jésus que tous ceux, Yahweh, qui auront ou qui ont, Seigneur des Seigneurs, des contre-visites, des contre-rendez-vous, Seigneur, dans la semaine, que les médecins, Seigneur, puissent dire et déclarer, mais monsieur, madame, nous ne comprenons rien du tout. Nous ne voyons plus de traces. Nous ne voyons plus de traces de cancer. Nous ne voyons plus et des maladies graves. C'est ce Dieu de l'impossible que tu es. Nous savons que tu peux le faire. Seigneur des Seigneurs, nous comptons sur toi. Seigneur, beaucoup se trouvent dans une fosse à Lyon, Seigneur, ce matin. De la même manière dont tu avais permis, Seigneur, à ce que et le lion, Seigneur, était comme une petite poupée, Seigneur, qui chérissait ton serviteur Daniel, Seigneur Jésus. Donc, nous savons que tu peux faire aussi la même chose pour ceux qui se trouvent dans des situations difficiles et compliquées, Seigneur. Il y en a beaucoup qui se trouvent dans des fournaises ardentes, ô Yahweh, comme tes serviteurs Shadrach, Meshach et Abednego. Jésus, nous les remettons devant toi. Dieu de l'impossible que tu es, nous te demandons d'agir pour eux, de faire ton intervention pour eux, Seigneur. Il y en a certains qui se trouvent devant une muraille de Jéricho, Seigneur. Cette muraille a besoin d'être ébranlée. Cette muraille a besoin d'être ébranlée. Et par ta puissance, Seigneur, nous savons que tu peux ébranler, Seigneur des Seigneurs, ce que traversent tes serviteurs et tes servantes, nos auditrices et nos auditeurs ce matin, nous la remettons de tout puissant, tout humain. Papa, nous sommes sans force effectivement devant cette multitude. Mon Dieu impossible, non. Mon Dieu qui gagne tout pouvoir. Mon Dieu qui pas gagne limite là. Mon Dieu, effectivement, s'il l'île qui a fait des fenêtres dans le ciel, c'est ce qu'avait déclaré ces gardes qui veillaient, Seigneur. Mais Yahweh, nous comptons sur toi. Tu peux effectivement créer des fenêtres dans le ciel. Et nous savons, Seigneur, que c'est ce Dieu de l'impossible que tu es. Seigneur, tu vois les souffrances, tu vois les détresses, ô Yahweh, de tes servantes, de tes serviteurs, de nos auditrices et nos auditeurs. De la même manière, Seigneur des Seigneurs, où dans le livre de Genèse, Exode plutôt, chapitre 3, Seigneur, d'où tu avais dit, « Oh, j'ai vu les souffrances de mon peuple. J'ai vu ce que leur font traverser les Égyptiens. Mais moi-même, je viendrai à leur secours. » C'est ce que tu as fait, Seigneur. Et ça s'est confirmé, Seigneur, dans Exode 14, verset 13, Seigneur, dont tu as dit, Seigneur, oui, c'est les Égyptiens que vous voyez, qui vous poursuivent, que vous voyez derrière vous, vous ne les verrez plus. Seigneur, c'est mon Dieu confiance sur lui. Fais-nous fort confiance matin. Aidez-nous à croire que pas grand rien qui est impossible pour vous, papa. Maladie, problème dans le foyer, problème travail, problème papier, problème caille. Quel que soit, Seigneur Jésus, les portes qui sont fermées devant tes serviteurs ce matin, au nom de Jésus, Le Dieu de l'impossible que nous invoquons ce matin, nous te demandons d'agir, Seigneur, pour nous, d'agir pour tes serviteurs, d'agir, Yahweh, pour tes servantes. Tu es capable, Seigneur Jésus, de changer le cours des choses. Tu es capable, ô Seigneur des Seigneurs, de faire des miracles. Tu es le même Dieu hier, aujourd'hui, éternellement. Tu n'as pas changé. Tu es ce même Dieu, Yahweh. Donc, nous comptons sur toi, Dieu de l'impossible. Papa, ben nous devons matin, on a prié dans Pio. N'a prié dans Pio matin, c'est Dieu, comme tu chantes. M'a prié dans Pio, bon papa. T'en prie tant de tout cri que nous. Bon papa, nous sentis fatigués. Nous sentis nous bouqués. Il dit au bon pour nous, non, Seigneur. Viens parler pour nous, non, Seigneur. Viens agir pour nous, non, Seigneur, devant l'ennemi, nous, Seigneur. Viens camper pour nous, non, Seigneur, devant l'ennemi, nous, qui est plus fort que nous, qui veut terrasser nous, c'est ça, j'en dis. J'ai nous sous le fixe ce matin, Seigneur. Bon Dieu de l'impossible, nous, bon Dieu sans limite, nous, bon Dieu qui crée ciel-là, qui crée terre. Mon Dieu qui gagne tout pouvoir absolu, m'en répéter ça encore. Mon Dieu qui gagne tout pouvoir absolu, bon Dieu, elle veut faire un bagaille, il pas besoin mander moun l'ordre. Bon Dieu, elle décide un bagaille, pas gen moun qui ka décider autrement. C'est ou même Yahweh de l'impossible que n'a pas invoqué ma terre. Nous comptons sur Dieu de l'impossible. Gain pile auditrice Seigneur, gain pile auditeur Seigneur, gain pile collaborateur nous Seigneur, qui t'a vraiment fait l'impossible pour nous dans la vie au Jésus. Donc tout le monde fait ça pour nous s'il vous plaît papa. Au Dieu de l'impossible toi. Oh même Jean-Élie te dit au cas, fais des fenêtres dans le ciel là. Fais des fenêtres pour nous Seigneur. On dit gain dossier bloqué matériel Seigneur, débloquer dossier pour nous. Moun, Seigneur Jésus, qui a jeté dossier dans la poubelle matin, nous demandons au Seigneur de faire un revêtu dossier pour vous, Seigneur. Moun, qui a demandé caille, mon Dieu, papa, tout porte fermée, nous demandons de parler pour vous, Seigneur Jésus. Papa, nous comptons sur matin. C'est sur nous comptons, Seigneur des Seigneurs. Nous ne comptons pas sur l'autre monde. Genoux, c'est sur le fixé, Yahweh, bon Dieu, il est possible. Nous demandons agir, Yahweh, parler pour sa victoire, Seigneur. Papa, y a moun yo condamné, y a moun médecin condamné. Ça c'est parole pa yo. C'est diagnostic pa yo, Seigneur. Nous va nous souplir. Changer diagnostic yo. Papa nous invite au mon Dieu papa. Gen pile, peine mes frères nous yo cap traverser des moments difficiles dans foyer yo. Mari quitté yo, madame quitté yo. Ti moun a bay problème, voisin a bay problème. Seigneur, nous m'adons faire grâce. Seigneur, nous m'adons pitié. Seigneur, nous m'adons parler. Seigneur, nous m'adons agir. Pourquoi nous, qu'on agit, papa? Seigneur, mais nous remettons tout le monde qui est malade dans mon matin. Côté médecin condamné, côté médecin dit, c'est fini, Seigneur. Ça, c'est problème pas yo. Ça, c'est diagnostic pas yo. Nous m'adons changer diagnostic yo pour yo, Seigneur. Moun kap chercher travail, ya. Moun dan qui gagne toutes sortes de qualités, de problèmes, il y a pile monde Seigneur qui gagne des problèmes administratifs Seigneur Jésus dossier bloqué grand pile monde Seigneur captain yon rendez-vous à la préfecture dossier bloqué Seigneur grand pile monde habitation HLM yo dossier bloqué Seigneur al débloquer serviteur yo al débloquer servant yo bon Dieu papa ou qu'on parle Yahweh ou qu'on agit Yahweh nous mandons faire ça pour nous Seigneur des Seigneurs papa. Nous te remercions, oui, Seigneur. Nous te remercions. Parce que nous sommes toujours là pour tendre nous. Nous sommes toujours là pour délivrer nous. Nous sommes toujours là, Seigneur des Seigneurs, pour tendre et crier nous. Donc, nous prions les nappes au matin. S'il plaît, papa, nous demandons de parler pour nous. S'il plaît, nous demandons d'agir pour nous, Dieu de l'impossible. Toi, ou même qui t'a ressuscité Lazare, qui t'a mouru depuis 4 ans, Seigneur. C'est bon Dieu l'impossible, sans courrier. Parlez pour nous, Seigneur. Pour te ressusciter, Seigneur, la fille de Jairus, Seigneur. Nous demandons parler pour nous, Seigneur de Tout-Puissant. Qu'en pile monde qui malade autour nous. Qu'en pile monde, Seigneur, qui a souffert autour nous. Yahweh, nous mandons parler pour nous, Seigneur. Agis pour nous, Seigneur des Seigneurs. Papa, ce matin, mon cri pour ton peuple. Ce matin, Yahweh, mon cri pour ton peuple, pour nos auditrices, pour nos auditeurs. Fais-nous confiance dans nous. Fais-nous fixer les regards sur vous. Fais-nous compter sur vous, Dieu de l'impossible. Fais-nous compter sur vous, Seigneur. Fais-nous compter sur vous comme cette veuve, oh mon Dieu, qui te prend soin, Élie, Seigneur. Qui te baille, Élie, dernier, elle te gagne, Seigneur. Oh, dernier l'huile, dernier farine, Seigneur des Seigneurs. Et là, Élie t'a fini de manger, Élie t'a prophétisé, il te dit, il ne manquera pas, il ne manquera jamais de farine, il ne manquera jamais de l'huile dans ton grenier. Seigneur, l'histoire nous explique, ça s'est arrêté, c'est quand il n'avait plus de dossier, il n'avait plus mon Dieu Papa. Donc Jésus nous m'a dit, fais de l'impossible pour nous. Mon Dieu qui t'a réveillé Lazare en mettant la mort. Mon Dieu qui t'a réveillé la fille de Jairus. Mon Dieu qui a guéri toutes sortes de maladies. Monde qui possédait pas des esprits impurs. Ce matin, c'est sur nos comptes. Jean t'a dit, serviteur, Élisée t'a dit, oui, telle prophétie, eh bien, on t'a confirmé le Seigneur. Papa, nous comptons sur vous, Yahweh. Mon Dieu de l'impossible, non. Hein? Excusez-moi, c'est sur nous comptons matin. Et sur je nous fixe matin. Et nous confirmons et disons, je lève les yeux vers la montagne. D'où me vient le secours? Le secours me vient de l'Éternel qui a fait les cieux et la terre. Notre secours est dans le nom de l'Éternel qui a fait les cieux et la terre. Dieu est pour nous un refuge, un appui, un secours qui ne manque jamais dans la détresse. Yahweh béni nos matins, mon Dieu de l'impossible, Noah. Tu vois tous ceux qui ont un défi. Demande-nous, agis pour nous, papa. Agis pour nous. Merci, Seigneur. Merci. Et nous comptons sur vous, mon Dieu de l'impossible, Noah. Parlez et agis pour nous, papa. Merci, Yahweh. Merci. Merci. Et mille merci. Que ton nom soit béni. Amen. Amen. Amen. Trois fois. Frère Daniel, c'est toujours un réel plaisir pour moi, cher ami, d'être sur cette antenne Radio Miroir et d'Haïti. Cette belle et merveilleuse émission prière matinale. Nous vous bénissons dans le nom du Seigneur et nous disons vraiment à chacun de croire dans les promesses de Dieu, de croire que notre Dieu, il est vraiment le Dieu de l'impossible. Rien, mais vraiment rien, n'est impossible à lui. Choses qui sont impossibles à l'homme, mais pour toi, Yahweh, pour toi, Seigneur des Seigneurs, Dieu de l'impossible, tout est impossible pour toi. Mes chers amis, croyez-le, et expérimentez vraiment et ce moins possible avec Dieu. Et nous deux matins, quel que soit sa traversée, quel que soit sa pendurée, bon Dieu, de l'impossible, nous en là, et la page pour nous. Sois élevé, Seigneur, sois béni. Et Frère Daniel, merci encore, merci à chacun de vous. Nous vous souhaitons une bonne journée, nous vous souhaitons, et pour d'autres, une bonne nuit, nous souhaitons une bonne semaine à chacun. Et nous vous saluons encore dans le beau et le précieux nom de notre Seigneur Jésus. C'était un réel plaisir d'être avec vous. Donc, merci pour votre fidélité, vos encouragements dans cette émission. Soyez bénis. Frère Daniel, merci. Je te repasse l'antenne, cher ami. Mille merci. Sois béni. Et encore bon courage à chacun.
0: Merci Seigneur. Merci, merci Frère Kalo, merci pour la prière de ce matin. Que le Seigneur te bénisse, que le Seigneur soit avec toi. Et encore une belle journée déjà dans le nom précieux de notre Sauveur Jésus-Christ. Et nous sommes déjà à la bourre ce matin, donc il est déjà 6h59, et que le Seigneur vous bénisse. Et je vous donne rendez-vous tout simplement demain matin pour la prière matinale à partir de 6h avec votre frère, votre bien-aimé, le frère Daniel, ainsi que toute l'équipe de prière matinale. Que le Seigneur te bénisse, que frère Kalo, et encore un grand merci. Et merci à vous. Bonne journée et à demain.
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